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0: Et oui, c'est comme ça qu'on vous accompagne chaque matin. Beyoncé, Crazy in Love, à l'instant sur LRG Réunion.
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0: Welcome tout le monde, il est 5h10 dans le 974, on vous souhaite l'excellent réveil à toutes et à tous, ça y est, nous sommes le mercredi 22 juillet 2026, moitié de semaine, ce qui veut dire que le week-end approche et ça nous fait d'ores et déjà du bien, mais la rentrée aussi approche. Mais ne vous en faites pas, il y a encore un bon petit mois pour aller, mais surtout on vous a prévu encore pas mal de choses, et notamment avec cette tournée des plages qui arrive, mais on aura l'occasion de vous en parler. Bien en attendant, nous, les cadeaux, c'est comme tous les matins, au standard, au 02 62 99 4000. Vos places pour le film de la semaine. Mais en attendant, il y a Dominic Fike, Riviera, Kungs ou encore Robin. Le temps pour nous aussi d'accueillir les deux frérots toulousains qu'on aime bien. Alors, on prend son café bien serré, allongé ou que sais-je, comme vous le souhaitez, et surtout un bon petit déjeuner bien consistant. De quoi accueillir cette matinée, ce mercredi matin, avec voilà, l'énergie qu'il faut. Bienvenue sur Énergie Réunion. Il pourra pas

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0: Le meilleur des réveils avec les hits et surtout Sabrina Carpenter dans les oreilles. 5h20 dans le 974. Il y a celles et ceux qui ont déjà démarré hein, depuis très tôt ce matin leur journée de travail. Alors on vous souhaite bon courage et surtout on vous envoie plein de force hein, boulanger, boulangère, celles et ceux qui bossent également dans le milieu de l'agriculture ou autre. Hein, en tout cas, on est de tout cœur avec vous et puis forcément les meilleurs hits qui vous accompagnent non-stop jusqu'à 9h. Dans quelques instants, c'est Dominique Faye que vous l'entendez. Riviera Kungs, on fera le point également sur vos conditions routières dans le 974. Vos cadeaux qui se chopperont dans moins d'une heure au standard 02 62 99 4000. Voilà. Pour la prochaine demi-heure à passer ensemble. Alors bienvenue à toutes, Lolo pour vous accompagner. Et puis lui il est français, il est DJ producteur. Il s'agit de Kungs et c'est maintenant sur NRG Réunion.
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0: suite, elle est accompagnée de deux producteurs français, Justice, Angèle à l'instant. Et puis bah, pour les astres, hein, c'est ce qui débarque aussi hein, dans moins de 10 minutes avec le retour de Léa Berthaud pour un point sur vos conditions astrales, notamment avec bah oui, hein, l'horoscope du jour. 5h40 à retrouver tout ça, merci. Mais il y a mucosé. Bon, en tout cas, 5h29. Les meilleurs hits et les meilleurs artistes continuent. Et puis en attendant, on fait le point sur vos conditions de circulation. Ça roule très bien sur l'ensemble des axes routiers de l'île de la Réunion. En même temps, évidemment, bah, c'est les vacances, donc on en profite. Et puis, bah, vous le savez, l'RN1 a fermé à la circulation pour cause de travaux, et ce jusqu'au 24 juillet prochain. En attendant, ça roule ma poule. Et puis, bah, bonne route à toutes. Le temps pour nous d'accueillir Chloé Infante pour l'essentiel des infos à la demi-heure. Nous sommes le mercredi 22 juillet 2026, c'est toute l'actu du monde à La Réunion.
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2: À la une, mobilisation des agriculteurs aujourd'hui, les réseaux sociaux définitivement interdits aux moins de 15 ans. Et du côté de la météo, une matinée ensoleillée sur l'ensemble de l'île.
0: Salut Chloé.
2: Salut Laurent, bonjour à toutes et à tous. Tension chez les agriculteurs aujourd'hui, réunis hier après-midi sur la plateforme de Beaufont à Saint-Benoît. Plusieurs agriculteurs ont annoncé leur intention de bloquer l'usine de Bois-Rouge ce mercredi. Ils dénoncent un modèle économique qu'ils jugent inadapté et réclament notamment un tableau d'amortissement détaillé de leurs dettes envers l'usine. Une réunion d'urgence avec les acteurs de la filière est donc demandée pour aujourd'hui. Et justice maintenant avec le verdict attendu dans l'affaire d'harcèlement moral présumé à la mairie de Saint-Paul. Le tribunal correctionnel de Champfleury rend aujourd'hui son délibéré. Lors de l'audience, le parquet avait requis 6 mois de prison avec sursis contre l'ancienne directrice générale des services Valérie Picard et 3 mois avec sursis contre les 2 autres prévenus. Ils étaient poursuivis après les plaintes de deux agents municipaux, dont l'ancienne directrice des ressources humaines. Et direction le Parlement maintenant avec l'adoption définitive de l'interdiction des réseaux sociaux aux moins de 15 ans. La France devient le premier pays d'Europe à adopter une loi interdisant l'accès aux réseaux sociaux aux moins de 15 ans. Le texte impose désormais aux plateformes de vérifier l'âge de leurs utilisateurs. Les nouveaux comptes seront concernés dès le 1er septembre, tandis que les comptes existants devront être mis en conformité au 1er janvier 2027. Et toujours au Parlement, cette fois on parle agriculture. Le Parlement a définitivement adopté cette nuit le projet de loi d'urgence agricole. Très contesté, le texte autorise la réintroduction de 2 pesticides interdits en France pour soutenir certaines filières agricoles en difficulté. Opposée à cette mesure, la ministre de la Transition écologique, Monique Barbu, devrait annoncer sa démission lors du Conseil des ministres. Et dans l'Hexagone toujours, les incendies continuent de faire des victimes. 2 pompiers ont perdu la vie hier en combattant un incendie à Mérignac, a annoncé le ministre de l'Intérieur Laurent Nunez. Le sinistre s'est déclaré à proximité de l'aéroport de Bordeaux où d'importants moyens de secours ont été mobilisés. Les circonstances exactes du drame n'ont pas encore été précisées. Par ailleurs, un autre incendie est également en cours, celui dans le Var où plus de 1700 hectares ont déjà été touché. Et actualité sportive maintenant avec le Tour de France 2026. Remco Evenepoel a remporté hier le contre-la-montre individuel de 26 km entre Evian-les-Bains et Thonon-les-Bains. Le Belge s'est imposé devant Tadej Pogacar et Mathias Kelmoz. Côté français, Paul Sexa signe une belle 4e place. Au classement général, Tadej Pogacar conserve le maillot jaune. Place à la 17e étape aujourd'hui entre Chambéry et Voiron avec 175 km à parcourir. Coup d'envoi à 15h35.
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0: Et côté ciel, Chloé, on doit s'attendre à quoi pour cette journée?
2: Alors, on doit s'attendre à du soleil qui domine largement aujourd'hui sur l'ensemble de l'île avec une matinée sèche et ensoleillée. Cet après-midi, quelques nuages se développent sur les pentes, notamment dans les hauts de Saint-Leu, Saint-Pierre et Saint-Joseph, où de rares gouttes sont possibles. Ailleurs, le temps reste agréable avec un soleil bien présent. Côté température, 26 degrés à Saint-Denis, 20 au Tampon et 11 degrés au Maillot.
0: Merci Chloé.

0: 5h39 dans le 974. On espère que tout se passe bien pour vous. Vous le savez, à 5h40, c'est l'heure où, lorsque le réveil sonne, c'est là où on se sent le mieux dans le lit et on n'a pas envie de sortir de cette couette-là. Hein. Bien confortable, bien enveloppé sur le corps-là. Là, les gaillards. Hein. Bon, en tout cas, s'il y a un peu, elle a fait de mettre doudoune, elle a fait de mettre capuche ou tout simplement a déjà attaqué leur journée dans la fraîcheur du matin, eh bien, on vous envoie plein de force. C'est Taylor Swift qui arrive. Vous l'entendez, Temper City, les BTS. Et puis avant ça, on retrouve Léa Berto pour le point sur les astres et l'horoscope du jour en ce mercredi 22 juillet. Salut Léa.
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2: Bonjour à tous, les béliers, votre dynamisme est communicatif. Taureau, une simple attention envers un proche resserre vos liens. Gémeaux, votre curiosité vous ouvre des portes inattendues. Cancer, l'écoute et la bienveillance sont vos alliés aujourd'hui. Lion, une dose d'audace vous rapproche de vos objectifs. Les vierges, votre esprit pratique est un atout majeur. Balance, un moment de calme vous permet de retrouver votre équilibre intérieur. Les scorpions, votre détermination sans faille vous mène vers une belle réussite. Sagittaire, une rencontre enrichissante nourrit votre esprit d'aventure. Capricorne, votre persévérance est récompensée. Verseau, une idée lumineuse pourrait bien transformer votre quotidien. Poisson, votre sensibilité vous guide vers des choix judicieux et alignés avec vos valeurs. Belle journée à tous.

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Comme toujours, le standard, le même numéro, le 02 62 99 4000. À vous de faire, vous faire plaisir. Côté hit, Pranglish également, qui sera de retour. Red Boy posé, rosé, pardon, et Pizzi, c'est ce qui arrive à tort, hein, pendant la playlist énergie, le temps pour moi, à de vous dire qu'il est tout pile 6h.

0: s'en profite, je m'occupe de tout, sauf du petit-déj, mais surtout des hits. Franglish, Saint-Neuf Légende ou encore Black Eyed Peas, il est 6h à La Réunion. 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Et à 6h, et en ce 22 juillet, l'essentiel des infos présentées par Chloé Infante.
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2: À la une, mobilisation des agriculteurs aujourd'hui. Les réseaux sociaux définitivement interdits aux moins de 15 ans. Et du côté de la météo, une matinée ensoleillée sur l'ensemble de l'île. Bon réveil et bonne journée sur Énergie Réunion.

0: Réunion Lolo pour vous accompagner, hein, vous le savez, comme toujours, jusqu'à 9h.
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0: Bon, sinon les amis, Kosaï raconte, grand matin, il y en a qui prennent leur petit café du jour, le premier d'ailleurs à 16h18 pour certains, hein, ça chauffe le corps ça, les gaillards. Voilà, en tout cas on espère que sur les routes ça se passe pour le mieux pour vous, hein. Soyez prudents, vigilants, on fera le point évidemment sur vos conditions routières en vous rappelant que la RN1A à Saint-Paul, donc au niveau du Cap Laosé, est fermée à la circulation, donc si vous aussi vous voulez rejoindre le nord et si vous habitez dans l'ouest, eh bien déviation par la départementale 10, hein, route du théâtre, prudence, patience, et puis évidemment côté hit, nous on vous ramène les meilleurs artistes du moment. Café, jus de fruits frais ou tout simplement un bon petit croissant, un petit macatia bien chaud là pour vous réconforter avec ces matinées fraîches. Alors le temps pour nous de faire le point d'ailleurs sur vos travaux du quotidien avec Maureen, la météo des routes c'est maintenant sur Énergie.
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3: Bonjour à toutes, bonjour à tous. Le CRGT vous informe que sur la RN2002 à Saint-Benoît, lieu-dit La Cabane, il y aura des travaux de reconstruction de l'ouvrage de franchissement de la ravine Harmonie jusqu'à la fin du mois de juillet. L'alternat est permanent, soyez prudents, surtout de nuit, par la visibilité réduite dans le secteur. Et puis on termine sur la RN2 à Saint-André pour permettre des travaux de reprise enrobée. La route sera fermée à la circulation de le sens est-nord entre les échangeurs La Balance et Petit Bazar de 20h à 5h ce soir. Une déviation sera mise en place par la RD47, RD58 ainsi que sur la RN2002 jusqu'à l'échangeur Petit Bazar. La brotte d'insertion de l'échangeur La Balance dans le sens est-nord sera également fermée à la circulation. Avec tout ça, patience, prudence et redoublez de vigilance au volant.
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1: Il est 6h29 minutes. Il y en a qui reprennent un petit à petit le chemin du boulot puisque le trafic reste relativement léger à 6h30. Mais évidemment, il y a, on va dire, des gens qui s'installent voilà, sur les routes et vous êtes de plus en plus nombreux chaque matin. En tout cas, soyez prudents, vigilants. Même si, pour le coup, en ce mercredi matin, ça roule ma poule. Oui, du côté de Saint-Denis, quelques coups de frein à signaler au niveau du parc de la Trinité. Également au niveau du virage de la Jamaïque sur la N2 en direction du chef-lieu, voire même du côté de Sainte-Marie. Mais sinon, ça va, ça roule très bien également. Saint-Paul, on le rappelle que la RN 1A est fermée à la circulation, donc route du Cap-Laossé, si vous voulez rejoindre le nord hein, et si vous habitez à l'ouest et notamment dans les bas, la déviation, une déviation qui sera mise en place sur la départementale 10, donc route du Théâtre pour rejoindre l'échangeur de l'Éponge. Prudence du côté de Saint-Pierre également, même si le trafic est fluide, quelques coups de frein sur le boulevard Banque également dans le sens montant. Mon Caprice, Shakira, DJ Goja ou encore les Major Lazer, c'est ce qui arrive pour la suite. Il est 6h30. Nous sommes le mercredi 22 juillet 2026, toute l'actu du monde à La Réunion.
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2: À la une, mobilisation des agriculteurs aujourd'hui, les réseaux sociaux définitivement interdits aux moins de 15 ans. Et du côté de la météo, une matinée ensoleillée sur l'ensemble de l'île.
1: Salut Chloé.
2: Salut Laurent, bonjour à toutes et à tous. Tension chez les agriculteurs aujourd'hui, réunis hier après-midi sur la plateforme de Beaufont à Saint-Benoît. Plusieurs agriculteurs ont annoncé leur intention de bloquer l'usine de Bois-Rouge ce mercredi. Ils dénoncent un modèle économique qu'ils jugent inadapté et réclament notamment un tableau d'amortissement détaillé de leur dette envers l'usine. Une réunion d'urgence avec les acteurs de la filière est donc demandée pour aujourd'hui. Et justice maintenant avec le verdict attendu dans l'affaire d'harcèlement moral présumé à la mairie de Saint-Paul. Le tribunal correctionnel de Champfleury rend aujourd'hui son délibéré. Lors de l'audience, le parquet avait requis 6 mois de prison avec sursis contre l'ancienne directrice générale des services Valérie Picard et 3 mois avec sursis contre les 2 autres prévenus. Ils étaient poursuivis après les plaintes de 2 agents municipaux, dont l'ancienne directrice des ressources humaines. Et direction le Parlement maintenant avec l'adoption définitive de l'interdiction des réseaux sociaux aux moins de 15 ans. La France devient le premier pays d'Europe à adopter une loi interdisant l'accès aux réseaux sociaux aux moins de 15 ans. Le texte impose désormais aux plateformes de vérifier l'âge de leurs utilisateurs. Les nouveaux comptes seront concernés dès le 1er septembre, tandis que les comptes existants devront être mis en conformité au 1er janvier 2027. Et toujours au Parlement, cette fois on parle agriculture. Le Parlement a définitivement adopté cette nuit le projet de loi d'urgence agricole. Très contesté, le texte autorise la réintroduction de 2 pesticides interdits en France pour soutenir certaines filières agricoles en difficulté. Opposée à cette mesure, la ministre de la Transition écologique, Monique Barbu, devrait annoncer sa démission lors du Conseil des ministres. Et dans l'Hexagone toujours, les incendies continuent de faire des victimes. 2 pompiers ont perdu la vie hier en combattant un incendie à Mérignac, a annoncé le ministre de l'Intérieur, Laurent Nunez. Le sinistre est déclaré à proximité de l'aéroport de Bordeaux, où d'importants moyens de secours ont été mobilisés. Les circonstances exactes du drame n'ont pas encore été précisées. Par ailleurs, un autre incendie est également en cours, celui dans le Var, où plus de 1700 hectares ont déjà été touchés. Et actualité sportive maintenant avec le Tour de France 2026, Remco Evenepoel a remporté hier le contre-la-montre individuel de 26 km entre Evian-les-Bains et Thonon-les-Bains. Le Belge s'est imposé devant Tadej Pogacar et Mathias Kelmoz. Côté français, Paul Sexa signe une belle 4e place. Au classement général, Tadej Pogacar conserve le maillot jaune. Place à la 17e étape aujourd'hui entre Chambéry et Voiron avec 175 km à parcourir. Coup d'envoi à 15h35.
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1: Et côté ciel, Chloé, on doit s'attendre à quoi pour cette journée?
2: Alors, on doit s'attendre à du soleil qui domine largement aujourd'hui sur l'ensemble de l'île avec une matinée sèche et ensoleillée. Cet après-midi, quelques nuages se développent sur les pentes, notamment dans les hauts de Saint-Leu, Saint-Pierre et Saint-Joseph, où de rares gouttes sont possibles. Ailleurs, le temps reste agréable avec un soleil bien présent. Côté température, 26 degrés à Saint-Denis, 20 au Tampon et 11 degrés au Maillot.
1: Merci Chloé.

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1: Il est 6h40, les amis. Dans une trentaine de minutes, vous raflez vos cadeaux standard au 02 62 99 4000. On est mercredi. Qui dit mercredi ici sur Energy dit sortie ciné. Eh bien oui, un bon film familial. De quoi profiter en famille, petits et grands. Charlie et les kangourous. Voilà, ça c'est cool. Bon, en tout cas, si vous aussi voulez tenter de gagner vos places, le standard, le 02 62 99 4000. Le temps d'avaler le petit-déj, Farouko, Trinix et Théodora, c'est ce qui arrive. Et puis avant ça, en ce 22 juillet à la quarantaine de l'heure, comme toujours, on reçoit notre Léa Berthaud. Un point sur les astres, que vont-ils nous dire aujourd'hui? Eh bien, réponse dès maintenant.
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3: Bonjour à tous, les béliers, votre dynamisme est communicatif. Taureau, une simple attention envers un proche resserre vos liens. Gémeaux, votre curiosité vous ouvre des portes inattendues. Cancer, l'écoute et la bienveillance sont vos alliés aujourd'hui. Lion, une dose d'audace vous rapproche de vos objectifs. Les vierges, votre esprit pratique est un atout majeur. Balance, un moment de calme vous permet de retrouver votre équilibre intérieur. Les scorpions, votre détermination sans faille vous mène vers une belle réussite. Sagittaire, une rencontre enrichissante nourrit votre esprit d'aventure. Capricorne, votre persévérance est récompensée. Verseau, une idée lumineuse pourrait bien transformer votre quotidien. Poisson, votre sensibilité vous guide vers des choix judicieux et alignés avec vos valeurs. Belle journée à tous.

faut que je vous raconte quelque chose sur mon couple, que moi-même j'ai mis beaucoup de temps à m'avouer. Mais je pense que ça pourrait être libérateur.

En couple. Là, on a un peu, il garde les attentes, là. Et Aurel San, à 6h57. Bah ouais, il y a des chansons comme ça qu'il faut réfléchir, mais bon. Allez, en attendant, bah tiens, si vous pouvez vous faire pardonner, hein, préparer le petit déjeuner pour l'être aimé, ou bien tout simplement, profiter d'un bon moment à deux au cinéma. 02 62 99 4000, le nouveau film de cette semaine, c'est Charlie et les kangourous au cinéma. Bon film familial à aller voir dans les meilleures salles de Lille. 02 62 99 4000. D'ailleurs, ce matin, vous faites partie de quel team? De celles et ceux qui pètent la forme, ou bien on regrette d'avoir trop scrollé cette nuit? J'imagine que c'est pas facile. Ça pique un peu le matin. Allez, il y a David Guetta, Jungeli et la Séraphim également de retour dès 7h sur LRG Réunion. Pour savoir ce

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0: le bon petit déjeuner, mais surtout les meilleurs hits qui sont là pour vous accompagner. David Guetta, Jungle Lee et Wiz Khalifa. Il est 7h à La Réunion. 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Et à 7h tout pile en ce 22 juillet, l'essentiel des infos avec Chloé Infante.
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2: À la une, mobilisation des agriculteurs aujourd'hui. Les réseaux sociaux définitivement interdits aux moins de 15 ans. Et du côté de la météo, une matinée ensoleillée sur l'ensemble de l'île. Bon réveil et bonne journée sur Énergie Réunion.

0: il reste à passer ensemble dans le morning. Bienvenue tout le monde. Il est possible
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0: Ah, n'empêche, je ne sais pas pour vous, mais en hiver c'est cool parce qu'on peut mettre ce qu'on veut parce qu'il fait un peu froid, donc on peut mettre une petite veste. On est un peu stylé quand même en hiver à La Réunion, hein, quand même. Allez, 7h20, où que vous soyez, quoi que vous fassiez, peut-être qu'il y en a qui nous écoutent des hauteurs de l'île, dans les cirques, notamment du côté de Salazy, Sylos, Isatif et la route. Bon courage, soyez prudents, on fera le point d'ailleurs sur vos conditions routières. Ça se passera avant le retour de Chloé Infante pour l'essentiel de l'actu. Teddy Swims avant ça. C'est Gims en prise, Dominique Fike, de quoi bien entamer et débuter hein, ce mercredi matin comme il se doit. Bon, moitié de semaine à toutes et à tous, et évidemment, en ce 22 juillet 2026, on revient avec Ali de suite.
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0: dans le 974, Dominique Fayck, bon réveil, bon courage et évidemment bon mercredi à tous.
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0: Allez, on a qui kiffe encore les vacances. Ben oui, un petit filet là-bas avant encore sur le lit, grand matin. Et pour d'autres, eh bien, c'est aussi le moment d'attaquer à la longue et rude journée de dur labeur. En tout cas, si c'est le cas, soyez vigilants, prudents. La bonne nouvelle, c'est que vous profitez d'une route assez dégagée hein, ce matin. Les principaux axes routiers qui sont en libre avec quelques ralentissements, notamment juste après la tranchée couverte de Saint-Paul en direction de Savannah. On le rappelle que la RN1A au niveau du Cap-Laos est fermée à la circulation pour cause de travaux, évidemment, jusqu'à ce vendredi. Donc prudence hein, si vous circulez dans l'ouest. Hein, si vous êtes en direction du nord, eh bien, sachez qu'il y aura une déviation hein, mise en place au niveau hein, de la départementale 10, route du théâtre. Sinon, dans le sud, eh bien, ça va ralentir un tout petit peu hein, du côté de la N3 avant le giratoire des Azalées, notamment au tampon. Un petit peu de monde sur le boulevard Banque, mais vraiment rien de bien méchant ce début de journée. Et ça, ça fait du bien. Bonne route à toutes. Les hits qui cartonnent dans le monde. Ça sera avec Ugel, le français le plus convoité hein, des scènes et des plus grands festivals du monde. Avec Jamaican, ce remix de Sister Nancy, c'est ce qui arrive dans quelques petites minutes. Love Evans également, ou encore Jake et Teddy Swims en préparation. Le temps pour nous à la demi-heure, comme toujours, de rejoindre Chloé Infante pour l'essentiel des infos. Il est 7h30 à La Réunion. Nous sommes le mercredi 22 juillet 2026, à toute l'actu du monde à La Réunion.
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2: À la une, mobilisation des agriculteurs aujourd'hui, les réseaux sociaux définitivement interdits aux moins de 15 ans. Et du côté de la météo, une matinée ensoleillée sur l'ensemble de l'île.
0: Salut Chloé.
2: Salut Laurent, bonjour à toutes et à tous. Tension chez les agriculteurs aujourd'hui, réunis hier après-midi sur la plateforme de Beaufont à Saint-Benoît. Plusieurs agriculteurs ont annoncé leur intention de bloquer l'usine de Bois-Rouge ce mercredi. Ils dénoncent un modèle économique qu'ils jugent inadapté et réclament notamment un tableau d'amortissement détaillé de leur dette envers l'usine. Une réunion d'urgence avec les acteurs de la filière est donc demandée pour aujourd'hui. Et justice maintenant avec le verdict attendu dans l'affaire d'harcèlement moral présumé à la mairie de Saint-Paul. Le tribunal correctionnel de Fleury rend aujourd'hui son délibéré. Lors de l'audience, le parquet avait requis 6 mois de prison avec sursis contre l'ancienne directrice générale des services, Valérie Picard, et 3 mois avec sursis contre les 2 autres prévenus. Ils étaient poursuivis après les plaintes de 2 agents municipaux, dont l'ancienne directrice des ressources humaines. Et direction le Parlement maintenant avec l'adoption définitive de l'interdiction des réseaux sociaux aux moins de 15 ans. La France devient le premier pays d'Europe à adopter une loi interdisant l'accès aux réseaux sociaux aux moins de 15 ans. Le texte impose des désormais aux plateformes de vérifier l'âge de leurs utilisateurs. Les nouveaux comptes seront concernés dès le 1er septembre, tandis que les comptes existants devront être mis en conformité au 1er janvier 2027. Et toujours au Parlement, cette fois on parle agriculture. Le Parlement a définitivement adopté cette nuit le projet de loi d'urgence agricole. Très contesté, le texte autorise la réintroduction de 2 pesticides interdits en France pour soutenir certaines filières agricoles en difficulté. Opposée à cette mesure, la ministre de la Transition écologique, Monique Barbu, devrait annoncer sa démission lors du Conseil des ministres. Et dans l'Hexagone toujours, les incendies continuent de faire des victimes. 2 pompiers ont perdu la vie hier en combattant un incendie à Mérignac, a annoncé le ministre de l'Intérieur, Laurent Nunez. Le sinistre s'est déclaré à proximité de l'aéroport de Bordeaux, où d'importants moyens de secours ont été mobilisés. Les circonstances exactes du drame n'ont pas encore été précisées. Par ailleurs, un autre incendie est également en cours, celui dans le Var, où plus de 1700 hectares ont déjà été touchés. Et actualité sportive maintenant avec le Tour de France 2026, Remco Evenepoel a remporté hier le contre-la-montre individuel de 26 km entre Evian-les-Bains et Thonon-les-Bains. Le Belge s'est imposé devant Tadej Pogacar et Mathias Kelmoz. Côté français, Paul Sexa signe une belle 4e place. Au classement général, Tadej Pogacar conserve le maillot jaune. Place à la 17e étape aujourd'hui entre Chambéry et Voiron avec 175 km à parcourir. Coup d'envoi à 15h35.
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0: Et côté ciel, Chloé, on doit s'attendre à quoi pour cette journée?
2: Alors, on doit s'attendre à du soleil qui domine largement aujourd'hui sur l'ensemble de l'île avec une matinée sèche et ensoleillée. Cet après-midi, quelques nuages se développent sur les pentes, notamment dans les Hauts de Saint-Leu, Saint-Pierre et Saint-Joseph, où de rares gouttes sont possibles. Ailleurs, le temps reste agréable avec un soleil bien présent. Côté température, 26 degrés à Saint-Denis, 20 au Tampon et 11 degrés au Maïdo.
0: Merci Chloé.
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2: Un peu de douceur dans les salles de cinéma cette semaine avec le film Charlie et les kangourous. C'est l'histoire d'un ancien présentateur télé qui se lie d'amitié avec Charlie, une fillette indigène de 11 ans, inquiète de la préservation des kangourous.
4: Charlie, tu recommences ?
5: Ouf. Maman, arrête !
6: Je ne veux plus de kangourou, quelqu'un d'autre les sauvera.
7: Il était juste de passage. Mais une rencontre inattendue va tout changer.
8: Ah non.
9: Je cherche quelqu'un pour garder cette petite demoiselle.
10: Il a faim, ce petit kangourou.
11: Mais vous êtes qui ?
10: Je m'appelle Charlie.
9: On va s'occuper de toi.
11: Allez, monte, mon gars !
9: Il y a un motel dans cette ville ?
12: Pas de serpent, c'est bon.
2: Et dans les salles également, les vacances de Golo et Richie, les deux jeunes influenceurs aux millions d'abonnés sont de retour et prennent cette fois la direction de la Camargue. Toujours entourés des jeunes de leur quartier, ils embarquent dans une nouvelle aventure où l'amitié qui les unit est au cœur de l'histoire. Rendez-vous donc dans les salles de cinéma avec Énergie Réunion.
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0: Ce matin, on remonte le temps avec Faith Evan sur Energy. Réunion pour la suite des hits, Take Me Away. Et le français s'appelle Tips, c'est ce qui arrive avant 8h. Le retour de vos cadeaux, vos places de cinoche pour le tout nouveau film de cette semaine, Charlie et pas la chocolaterie, hein, Charlie et les kangourous. C'est autre chose, c'est vraiment un film familial à voir en famille et surtout bah, profiter d'un bon moment popcorn. C'est Énergie Réunion qui régale au standard au 02 62 99 4000. Alors leur faites-vous plaisir, un beau film pour petits et grands et surtout les meilleurs hits qui continuent de vous accompagner. Mauvais Joe, il y a aussi Cover Me in Sunshine de Pink qui arrive, le temps pour nous à la 40 de l'heure de retrouver Léa Berthaud. Le point sur les astres et l'horoscope du jour, que vont-ils nous dire aujourd'hui? C'est bien réponse dès maintenant.
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2: Bonjour à tous, les béliers, votre dynamisme est communicatif. Taureau, une simple attention envers un proche resserre vos liens. Gémeaux, votre curiosité vous ouvre des portes inattendues. Cancer, l'écoute et la bienveillance sont vos alliés aujourd'hui. Lion, une dose d'audace vous rapproche de vos objectifs. Les vierges, votre esprit pratique est un atout majeur. Balance, un moment de calme vous permet de retrouver votre équilibre intérieur. Les scorpions, votre détermination sans faille vous mène vers une belle réussite. Sagittaire, une rencontre enrichissante nourrit votre esprit d'aventure. Capricorne, votre persévérance est récompensée. Verseau, une idée lumineuse pourrait bien transformer votre quotidien. Poisson, votre sensibilité vous guide vers des choix judicieux et alignés avec vos valeurs. Belle journée à tous.
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0: Vous êtes au bon endroit pour décompresser. Bon mercredi à toutes et à tous. Moitié de semaine, le week-end qui approche. On a hâte d'y être, mais en attendant, nous n'y sommes pas encore. Mais surtout, on est toujours avec les bons hits qu'il vous faut pour attaquer ce début de matinée comme il se doit. Bienvenue sur Énergie. Vous profitez d'un petit déj avec les collègues, hein, pourquoi pas, il y en a qui sont déjà sur les routes, alors prudence, hein, faites attention évidemment comme toujours sur les routes, levez le pied où que vous soyez dans le 974. Le prochain point sur l'inforoute, ça se passera la demi-heure prochaine, et puis le retour aussi des meilleurs artistes, des titres revisités, hein, notamment Riviera qui remixe et qui remet au goût du jour, Sean Paul avec She Doesn't Mind, il y a aussi Alex Warren ou encore Fugees qui arrive tout de suite sur Énergie Réunion.
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0: que vous êtes sur la route à Saint-Denis, Saint-Philippe, Petite-Île, La Saline, Saint-Paul, Saint-André, Brapanon, que sais-je. Bienvenue sur Énergie Réunion, Riviera et Alex Warren, et les 8h à La Réunion. 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Et à heure pétante, l'heure de retrouver à l'essentiel des infos à La Réunion dans le monde avec Chloé Infante.
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2: À la une, mobilisation des agriculteurs aujourd'hui. Les réseaux sociaux définitivement interdits aux moins de 15 ans. Et du côté de la météo, une matinée ensoleillée sur l'ensemble de l'île. Bon réveil et bonne journée sur Énergie Réunion.

0: Joe Boy à l'instant, 8h19 dans le 974. Excellent réveil à toutes et à tous. On démarre la journée avec la joie de la bonne humeur et surtout le sourire tranche papa.
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0: Bah tiens, il est grand temps, pourquoi pas, d'enfiler les chaussures de sport, histoire d'aller faire son petit 5-10 km un peu, hein, les gars, les grave motivés, hein, grand matin, histoire de côtoyer un petit peu les sentiers de Lille, toujours avec prudence, évidemment, mais l'air frais, ça fait toujours du bien, mais vous le savez, Énergie Réunion vous accompagne partout, tout le temps, sur vos fréquences FM, également sur le www.energie.re, pour ne pas changer. Dans quelques instants, c'est le retour de l'actu, la météo présentée par Chloé Infante. On ira voir si ce temps va perdurer, hein, soleil, ciel bleu, bref, ça fait du bien, mais aussi beaucoup de fraîcheur.
2: Pourquoi tu ne réponds pas ?
0: Et dans une quarantaine de minutes, 9h-13h, c'est là aussi le retour de Guigui pour le My Ticket. Bah oui, 02 62 99 4000, vous allez pouvoir gratter, gagner des cadeaux, vos menus dans les meilleurs fast-food de Lille, vos places de cinéma et que sais-je encore, plein de belles choses à retrouver dès 9h jusqu'à 13h et tout au long de la journée. Dans quelques instants, Temper City, Jérémy Frérot et le retour de l'actu de la météo. On fera le point aussi sur vos conditions routières à La Réunion.
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0: Il est 8h29 dans le 974, on fait le point sur vos conditions routières à La Réunion. C'était Jérémy Frérot.
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0: Bah, qui dit vacances dit peut-être même des horaires un peu décalés hein, pour certains. Donc évidemment, à 8h30, ça commence à freiner, notamment à Saint-Paul. Après le viaduc, en direction de Savannah, c'est un petit, petit coup de frein, des petits coups de frein qui seront à signaler, mais vraiment rien de bien méchant. RN1A fermé à la circulation jusqu'au vendredi 24 juillet pour cause de travaux, donc déviation par la départementale 10, route du théâtre, direction Saint-Denis-le-Chef-Lieu. Bien, le trafic est plutôt fluide, hein, quelques ralentissements à prévoir au niveau du parc de la Trinité, voire même sur le virage de la Jamaïque en direction de Sainte-Marie, et également pour celles et ceux qui nous viennent de l'Est en direction du chef-lieu. Hein, il y aura des petits coups de frein à signaler, mais vraiment rien de bien méchant. Là aussi, ça freine en fin de 4 voies de Saint-Benoît. Et puis, du côté du sud, ça se passe également très bien. Côté trafic, quelques petits coups de frein à signaler juste après le boulevard Banque en direction de Grand-Bois, également dans le sens montant Mont-Caprice sur la N3. Donc, prudence et patience. Bonne route tout le monde. Côté hit, Baby Rixa qui se prépare. Les bons souvenirs également avant la quarantaine, avant le retour aussi de Léa Berthaud pour les astres. L'horoscope du jour à retrouver dans une poignée de minutes à peine. Les meilleurs hits, Bébé Rixa, David Guetta. Et puis avant ça, à 8h30 à La Réunion ce 22 juillet, l'essentiel des infos. Nous sommes le mercredi 22 juillet 2026, toute l'actu du monde à La Réunion.
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2: À la une, mobilisation des agriculteurs aujourd'hui, les réseaux sociaux définitivement interdits aux moins de 15 ans. Et du côté de la météo, une matinée ensoleillée sur l'ensemble de l'île.
0: Salut Chloé.
2: Salut Laurent, bonjour à toutes et à tous. Tension chez les agriculteurs aujourd'hui, réunis hier après-midi sur la plateforme de Beaufont à Saint-Benoît. Plusieurs agriculteurs ont annoncé leur intention de bloquer l'usine de bois rouge ce mercredi. Ils dénoncent un modèle économique qu'ils jugent inadapté et réclament notamment un tableau d'amortissement détaillé de leurs dettes envers l'usine. Une réunion d'urgence avec les acteurs de la filière est donc demandée pour aujourd'hui. Et justice maintenant avec le verdict attendu dans l'affaire d'harcèlement moral présumé à la mairie de Saint-Paul. Le tribunal correctionnel de Champfleury rend aujourd'hui son délibéré. Lors de l'audience, le parquet avait requis 6 mois de prison avec sursis contre l'ancienne directrice générale des services Valérie Picard et 3 mois avec sursis contre les 2 autres prévenus. Ils étaient poursuivis après les plaintes de 2 agents municipaux, dont l'ancienne directrice des ressources humaines. Et direction le Parlement maintenant avec l'adoption définitive de l'interdiction des réseaux sociaux aux moins de 15 ans. La France devient le premier pays d'Europe à adopter une loi interdisant l'accès aux réseaux sociaux aux moins de 15 ans. Le texte impose désormais aux plateformes de vérifier l'âge de leurs utilisateurs. Les nouveaux comptes seront concernés dès le 1er septembre, tandis que les comptes existants devront être mis en conformité au 1er janvier 2027. Et toujours au Parlement, cette fois on parle agriculture. Le Parlement a définitivement adopté cette nuit le projet de loi d'urgence agricole. Très contesté, le texte autorise la réintroduction de 2 pesticides interdits en France pour soutenir certaines filières agricoles en difficulté. Opposée à cette mesure, la ministre de la Transition écologique, Monique Barbu, devrait annoncer sa démission lors du Conseil des ministres. Et dans l'Hexagone toujours, les incendies continuent de faire des victimes. 2 pompiers ont perdu la vie hier en combattant un incendie à Mérignac, a annoncé le ministre de l'Intérieur, Laurent Nunez. Le sinistre s'est déclaré à proximité de l'aéroport de Bordeaux où d'importants moyens de secours ont été mobilisés. Les circonstances exactes du drame n'ont pas encore été précisées. Par ailleurs, un autre incendie est également en cours, celui dans le Var où plus de 1700 hectares ont déjà été touchés. Et actualité sportive maintenant avec le Tour de France 2026, Remco Evenepoel a remporté hier le contre-la-montre individuel de 26 km entre Evian-les-Bains et Thonon-les-Bains. Le Belge s'est imposé devant Tadej Pogacar et Mathias Kelmoz. Côté français, Paul Sexa signe une belle 4e place. Au classement général, Tadej Pogacar conserve le maillot jaune. Place à la 17e étape aujourd'hui entre Chambéry et Voiron avec 175 km à parcourir. Coup d'envoi à 15h35.
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2: Le soleil domine largement aujourd'hui sur l'ensemble de l'île. Cet après-midi, quelques nuages se développent sur les pentes, notamment dans les Hauts-de-Saint-Leu, Saint-Pierre et Saint-Joseph, où de rares gouttes sont possibles. Ailleurs, le temps reste agréable avec un soleil bien présent. Côté température, au nord-est, 26 degrés à Saint-Denis, 20 à Salazie et 19 degrés au Brûlé.

0: bah, c'était la petite surprise de la clôture de la finale, notamment de cette Coupe du Monde Coldplay qui était présente du côté évidemment de ce stade emblématique. En attendant, on continue aussi de se poser, profiter et décompresser. Et le retour de Guigui dès 9h jusqu'à 13h pour le My Ticket et au standard au 02 62 99 4000. Prépare de petites pièces cuivres et surtout prépare à toi à gratter et à gagner plein de cadeaux hein, entre 9h et 13h. Bah, c'est comme ça que ça se passe tous les jours. Ariana Grande, Tyla et Elliot qui arrivent. Le temps pour nous en ce 22 juillet de retrouver Léa Berthaud, l'essentiel des astres et de l'horoscope du jour. Bienvenue Léa. L'horoscope.
1: Bonjour à tous, les béliers, votre dynamisme est communicatif. Taureau, une simple attention envers un proche resserre vos liens. Gémeaux, votre curiosité vous ouvre des portes inattendues. Cancer, l'écoute et la bienveillance sont vos alliés aujourd'hui. Lion, une dose d'audace vous rapproche de vos objectifs. Les vierges, votre esprit pratique est un atout majeur. Balance, un moment de calme vous permet de retrouver votre équilibre intérieur. Les scorpions, votre détermination sans faille vous mène vers une belle réussite. Sagittaire, une rencontre enrichissante nourrit votre esprit d'aventure. Capricorne, votre persévérance est récompensée. Verseau, une idée lumineuse pourrait bien transformer votre quotidien. Poisson, votre sensibilité vous guide vers des choix judicieux et alignés avec vos valeurs. Belle journée à tous.
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0: Fishman in New York à l'instant sur Énergie Réunion. Bienvenue à toutes. Lolo qui vous accompagne comme chaque matin en ce moment. 5h-9h, mais là pour
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0: C'est Guigui qui vous accompagne.
2: La la la la la la la la.
0: La la la, ou les la la la la la même.
2: Oui, les la même. Les la même pour cette matinée, les amis. Comme d'habitude, on va vous gâter avec des places de cinéma, avec peut-être aussi vos chances d'aller manger avec des gaufres sucrés ou salés. De quoi bien vous régaler avec la personne de votre choix. Peut-être pendant que vous êtes en vacances. Peut-être que vous êtes en mode boulot, ce sera avec les collègues. Peut-être pendant le petit week-end. En tout cas, si vous avez envie de participer, tenter votre chance, c'est jusqu'à 13h, vous allez pouvoir choper plein de cadeaux.
0: Voilà, 02 62 99 4000, le seul numéro pour jouer et tenter de gagner plein de cadeaux dans le My Ticket en 9h et 13h. C'est maintenant avec Guigui. Bisous à toutes et à demain matin.
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faire plaisir ce matin. Évidemment, que vous soyez en mode vacances, que vous soyez en mode boulot, on est là pour vous gâter avec le My Ticket, avec vos cadeaux tout à l'heure, et puis tout de suite avec vos hits, avec Robin, et tout de suite avec encore pas.

0: Dans quelques minutes, vous allez retrouver votre petit point sur l'actualité, c'est votre flash info. Et puis, bien entendu, on va continuer aussi comme tous les matins à vous faire gagner des cadeaux.
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0: Y'a tout le monde, c'est Guillaume comme tous les matins. On est bien là avec votre petit café. On est bien là, peut-être si vous êtes dans la voiture. On est bien là aussi si vous êtes au travail, si vous êtes peut-être en mode vacances, en train de vous réveiller tranquillement, ou même tout simplement peut-être vous êtes sur les routes pour aller profiter déjà là de cette journée de vacances. En tout cas, c'est sûr que vous allez pouvoir gagner peut-être vos places de cinéma. Hein. Vous allez peut-être aussi pouvoir gagner vos deux menus pour aller manger chez Waffle Factory aujourd'hui. Alors pour ça, vous restez bien à l'écoute. C'est pas maintenant, vous attendez mon top départ dans quelques minutes, hein, dans une trentaine de minutes environ. On va jouer ensemble pour peut-être vous faire plaisir. Alors surtout, restez bien connectés avec Énergie Réunion et surtout avec vos artistes aussi. On a Swello, une nouveauté qui nous fait bien plaisir, qui arrive. On aura aussi Tila, donc restez bien à l'écoute d'Énergie Réunion.
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1: Bah oui, on va faire un petit point là sur vos conditions de circulation là pour cette matinée, pour ceux qui vont peut-être aller profiter de cette journée de vacances, pour ceux peut-être qui sont en train de commencer leur journée de boulot, bah bon courage. Et tout d'abord à noter donc quelques ralentissements du côté de l'Est, à Saint-Benoît, dans le secteur de Beaulieu, rien de bien méchant. Mais tout de même, hein, restez prudents, on part du côté du Sud à Saint-Pierre, où vous allez avoir aussi ces quelques petits freinages, hein, très très légers, du côté du boulevard Banque. On part du côté maintenant de l'Ouest, hein, ça roule quand même assez bien, ça c'est la bonne nouvelle, hein, rien de particulier à noter sur les grands axes, hein, vous allez très très bien circuler et puis peut-être que vous êtes du côté donc de Saint-Denis avec juste quelques ralentissements très légers au niveau du boulevard Lancastel et sur le boulevard Sud, mais sinon à part ça, ça roule vraiment très très bien là, pour cette matinée, restez quand même bien prudents. On revient avec vos artistes dans un instant, on aura Franglish, Que Black, on aura aussi The Second Voice, mais avant ça... 9h30, on est le 22 juillet 2026.
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2: À la une, mobilisation des agriculteurs aujourd'hui, les réseaux sociaux définitivement interdits aux moins de 15 ans. Et du côté de la météo, une matinée ensoleillée sur l'ensemble de l'île.
1: Vos actualités donc de ce petit mercredi moitié de semaine avec Chloé Infante. Salut Chloé.
2: Salut Guillaume, bonjour à toutes et à tous. Tension chez les agriculteurs aujourd'hui. Réunis depuis ce matin à Saint-Benoît, plusieurs agriculteurs bloquent actuellement l'usine de Bois Rouge. Ils dénoncent un modèle économique qu'ils jugent inadapté et réclament notamment un tableau d'amortissement détaillé de leur dette envers l'usine. Une réunion d'urgence avec les acteurs de la filière est donc demandée pour aujourd'hui. Et un tout autre sujet maintenant avec un drame au centre de détention du port. Un détenu d'une trentaine d'années a été retrouvé pendu lundi soir dans sa cellule du quartier disciplinaire. Il aurait utilisé des draps pour mettre fin à ses jours. Selon les premiers éléments, aucun signe ne laissait présager son passage à l'acte. Et à Saint-Benoît, cette fois, un enfant de 4 ans gravement blessé dans un accident de trottinette. Les faits se sont produits hier après-midi devant son domicile où l'enfant est entré en collision avec un véhicule appartenant à sa famille. Pris en charge en urgence absolue, il a été évacué vers le CHU Nord. Son pronostic vital n'est toutefois pas engagé. Une enquête est ouverte. Et direction le Parlement maintenant avec l'adoption définitive de l'interdiction des réseaux sociaux aux moins de 15 ans. La France devient le premier pays européen à instaurer une majorité numérique. Le texte impose désormais aux plateformes de vérifier l'âge de leurs utilisateurs. Les nouveaux comptes seront concernés dès le 1er septembre prochain, tandis que les comptes existants devront être mis en conformité au 1er janvier 2027. Et dans l'Hexagone, toujours les incendies qui continuent à faire des victimes. Deux pompiers ont perdu la vie hier en combattant un incendie à Mérignac. Le sinistre s'est déclaré près de l'aéroport de Bordeaux où d'importants moyens de secours ont été mobilisés. Par ailleurs, un autre incendie est également en cours, celui dans le Var où plus de 1700 hectares ont déjà été touchés. Et justice maintenant avec les suites de l'affaire Jubilar. Initialement prévu le 21 septembre prochain, le procès a été reporté au premier semestre 2027, annoncé la cour d'appel de Toulouse. Ce renvoi intervient après les récents aveux de l'accusé. La justice estime que ce délai est nécessaire pour mener l'enquête dans de bonnes conditions. Par conséquent, la détention provisoire de Cédric Jubilar sera prolongée de 6 mois. Et actualité sportive maintenant avec le Tour de France 2026. Remco Evenepoel a remporté hier le contre-la-montre individuel. Le Belge s'est imposé devant Tadej Pogacar et Mathias Kelmoz. Côté français, Paul Sexa signe une belle 4e place. Aujourd'hui, au programme, une course entre Chambéry et Voiron avec 175 km à parcourir. Coup d'envoi à 15h35.
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2: Le soleil domine largement aujourd'hui sur l'ensemble de l'île. Cet après-midi, quelques nuages se développent sur les pentes, notamment dans les Hauts-de-Saint, le Saint-Pierre et Saint-Joseph, où de rares gouttes sont possibles. Ailleurs, le temps reste agréable avec un soleil bien présent. Côté température, 26 degrés à Saint-Denis, 20 au Tampon et 11 degrés au Maïdo.
1: Merci beaucoup Chloé, on se retrouve tout à l'heure, donc à midi, pour un nouveau point sur vos actualités. Et puis tout de suite, on va repartir avec Franglish, comme promis. On aura aussi Mister Vegas là qui va bien vous rappeler quelques souvenirs. Et puis c'est ce Second Voice qu'on écoute dès maintenant.

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1: Allez, vous restez bien à l'écoute avec nous et aussi tous les après-midi entre 15h et 19h.
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1: La boîte à hit qui vous attend donc cet après-midi. Vous allez pouvoir bien kiffer les meilleurs hits du moment. Mais c'est pas tout parce que vous avez aussi entre 16h et 18h le meilleur moyen d'avoir les meilleurs moments donc de la team bouchon gratinée. Tous les moments qui vous a fait marrer, tous les moments pour bien vous informer aussi avec Léa Berthaud. Donc ce sera à retrouver à partir de 16h jusqu'à 18h donc avec le best-of de la team bouchon gratinée. C'est dans la boîte à hit, donc vous allez pouvoir encore bien sûr retrouver vos infos trafic. Vous allez aussi pouvoir avoir vos actualités. Donc rendez-vous à partir de 15h jusqu'à 19h cet après-midi. Vous allez à mon avis bien kiffer. Et puis on continue aussi cette matinée avec des cadeaux à vous faire gagner dans un instant avec le My Ticket. Et puis aussi avec vos artistes, avec Jungeli. On a aussi Madonna et Sabrina Carpenter qu'on écoute dès maintenant.
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0: kiffer, peut-être devant un bon film, dans un siège bien confortable pour aller voir Charlie et les kangourous. Il y a aussi peut-être vos deux menus à gagner pour aller voir, pour aller manger surtout, donc chez Waffle Factory. Donc vous tentez votre chance en nous appelant au 02 62 99 4000. C'est aussi simple que ça pour tenter peut-être votre chance. 02 62 99 4000. N'hésitez pas à tenter, puis qui sait, peut-être que vous serez avec nous là dans quelques minutes pour justement gratter le My Ticket et gagner vos cadeaux. Et puis on revient dans un instant avec le hit de Gims.
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6: Louane et Elisa.

On est là pour vous faire plaisir, pour vous faire gagner vos cadeaux et pour vous faire profiter des meilleurs hits avec Gims tout de suite. Bienvenue à tous, il est 10h. 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
1: Bah ouais, le MyTicket toujours bien là pour vous gâter, les amis. Là, pendant vos vacances, vous êtes peut-être en mode plage, vous êtes peut-être en mode balade avec la famille. Il y en a d'autres qui sont en mode boulot. Et on va partir avec Anastasia de la montagne. Salut Anastasia.
2: Bonjour.
1: Pour ton code prévu aujourd'hui.
2: À la maison, il y a mon fils qui est à la maison qui est malade aujourd'hui.
1: Oh, bon, j'espère pas trop grave.
2: Non, ça va.
1: Ok, bon, en tout cas, on lui envoie beaucoup de force, beaucoup de courage. Et puis, bah, Anastasia, t'as été la plus rapide justement à nous appeler pour retenter ta chance et repartir avec ton cadeau. Est-ce que t'es prête?
2: Oui, je suis prête.
1: Allez, allons gratter. Yeah, et bah bravo Anastasia, tu repars avec tes deux places de ciné pour aller voir le tout dernier film qui vient de sortir. Tu pourras y aller avec ton fiston, hein, c'est Charlie et les kangourous que tu pourras aller voir avec ton fiston. Bravo à toi.
2: Merci beaucoup.
1: Et bah de rien. Et puis dans un instant, on revient avec le hit de Kinvé. Mais avant ça, Anastasia, la radio qui te fait bien plaisir ce matin, c'est
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1: Ouais, et pour cette météo des plages, comme toujours, on est ensemble pour vous donner toutes les infos, avec notamment du côté de l'Ermitage. Vous allez avoir un beau soleil qui vous attend, vous allez faire bronzette, ça, il n'y a pas de souci. Le ciel est bien bleu, avec aussi un lagon quand même bien calme, pareil aussi du côté de la Saline. À Boucan-Canot, la mer reste quand même un petit peu agitée. Vous allez avoir notamment aussi une petite brise assez variable sur l'ensemble des plages de l'Ouest. Mais c'est pour les drapeaux, vous allez avoir quand même une flamme rouge. Donc pour Boucan-Canot, donc interdit à la baignade vu que les filets anti-roquettes sont en cours de réparation. Aux Roches Noires, vous allez avoir une flamme verte, vous pouvez vous baigner dans le périmètre des filets, il n'y a pas de souci. Du côté de Saint-Leu, donc flamme verte qui flotte, il n'y a pas de souci. Pareil, vous allez pouvoir vous baigner dans le lagon. Pareil aussi du côté de la Saline, de l'Ermitage, drapeau vert. Et puis enfin, au niveau des températures, ça va monter jusqu'à 26 degrés pour l'air, jusqu'à 25 degrés pour l'eau. Donc voilà pour votre météo des plages. Et puis on revient dans quelques minutes avec Alex Warren, on aura Benson Boone. Et puis tout de suite, c'est Riviera qu'on écoute ensemble. Il y aura aussi vos cadeaux à gagner dans pas longtemps.
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0: 02 62 99 4000. Oui, ça c'est le numéro pour nous appeler et pour peut-être repartir avec vos cadeaux. Et même des beaux cadeaux peut-être pendant ces vacances. Peut-être que vous allez pouvoir voir le tout dernier film qui est sorti aujourd'hui, c'est Charlie et les kangourous, une comédie, une aventure que vous pourrez aller voir avec la famille, avec les enfants, les marmailles. Donc n'hésitez pas à nous appeler au 02 62 99 4000 si vous voulez tenter de choper vos deux places de cinéma pour ce film. Vous avez aussi peut-être vos menus à rafler pour aller chez Waffle Factory avec vos deux menus offerts. Donc n'hésitez pas à tenter votre chance. Et maintenant c'est au 02 62 99 4000. Dans un instant, on va revenir avec une bonne ambiance, celle de Farouko, et puis tout de suite, c'est votre météo des routes.
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2: Bonjour à toutes, bonjour à tous. Le CRGT vous informe que sur la RN5 de Sillaost, le secteur Cap-Paillanqueux au PR13, la première phase de travaux de sécurisation de la falaise est terminée. Nous vous tiendrons informés des phases à venir, prévues à partir de la mi-septembre. Et puis on termine sur la RN2002 à Saint-Benoît, lieu-dit la Cabane. Il y aura des travaux de reconstruction de l'ouvrage de franchissement de la ravine Harmonie jusqu'à la fin du mois de juillet. L'alternat est toujours permanent. Soyez prudents, surtout de nuit, par la visibilité réduite dans le secteur. Avec tout ça, patience, prudence et redoublez de vigilance au volant.
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0: On vous met une bonne ambiance, on vous met de bonne humeur avec Énergie Réunion et surtout, on vous fait rafler des cadeaux.
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0: Et même des super cadeaux en ce moment que vous pouvez gagner grâce à Énergie Réunion pour aller manger avec vos Waffle Factory. Donc deux menus à gagner, il y a aussi deux places de cinéma peut-être pour vous pour aller mater le tout dernier film qui est sorti aujourd'hui même. C'est Charlie et les kangourous, un superbe film d'aventure, de comédie familiale. Donc si vous avez envie de gagner ces cadeaux, vous restez bien à l'écoute, tout comme l'a fait Sylvette qui est avec nous du port. Salut Sylvette.
2: Bonjour Guillaume.
0: Comment il est Sylvette?
2: Ça va bien?
0: Bon,
2: tout ça. Le soleil?
0: Bah ouais! T'es en mode vacances, ça fait quoi de beau là pendant ces vacances?
2: Je vais profiter de mes petits-enfants et faire des petites sorties, voilà, en famille.
0: Oh là là, trop bien. Écoute.
2: Tranquillou.
0: Profite bien là avec les petits-enfants pendant ces vacances. On fait un gros big up à toute la famille. Et puis du coup, Sylvette a été la première à nous appeler tout à l'heure. Donc on va gratter ensemble ce My Ticket. T'es prête?
2: Prête!
0: Allez, allons! Yeah! Sylvette, bravo à toi! Tu repars avec tes deux places de Cinoche pour aller voir justement le film du moment qui est sorti. Donc c'est Charlie et les kangourous. Donc bravo à toi Sylvette!
2: Merci!
0: Et de rien, dans un instant, on revient avec encore aussi des très bons hits. On aura Eva, on aura aussi Gims, mais avant ça, Sylvette, la radio qui te fait bien kiffer, bien plaisir pendant tes vacances, c'est...
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0: beau soleil aujourd'hui, hein. Franchement ça fait bien plaisir. Et aussi peut-être des vacances, de quoi vous motiver, de quoi vous faire gagner des cadeaux dans un instant. Il y en a certains qui sont peut-être à la plage, il y en a d'autres qui sont à la maison tranquillement avec la petite famille, il y en a d'autres aussi qui sont en train de bosser, bien sûr. On vous envoie de la force, du courage d'ailleurs. Gros gros big up à tous les commerçants, à toutes les coiffeurs, à aussi les snacks, les stations-service qui sont branchées avec énergie. D'ailleurs, niveau 8, hein, on vous a encore prévu pas mal de belles choses avec Teddy Swims, on aura Joe et Dwight Filet, on a aussi Mauvais Joe là que vous entendez. Et puis aussi, pour ceux qui sont peut-être à la recherche d'emploi, on a tous les bons plans tout de suite pour vous. Avec le Job News.
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3: Bonjour à tous, voici vos offres d'emploi du jour. Stand-up formation, recherche un chargé de communication, homme ou femme. Le poste est à pourvoir en alternance à Saint-Denis. Et puis Placidom, recherche un technicien de maintenance en climatisation, homme ou femme. Le poste est à pourvoir en CDI à Saint-Pierre et les débutants sont acceptés. 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

0: Vous avez peut-être envie de faire une petite sortie au cinéma. Vous avez peut-être envie d'aller manger des bonnes gaufres chez Waffle Factory avec vos deux menus offerts. Bah, vous gagnez dès maintenant vos cadeaux avec le MyTicket. Mais comment faire pour jouer? Bah, super simple, vous prenez votre téléphone et vous m'appelez 02 62 99 4000, le 02 62 99 4000 pour nous appeler, pour être peut-être le premier et qui sait repartir avec vos cadeaux des places de cinéma pour aller voir Charlie et les Kangourous, le film qui vient de sortir aujourd'hui, un film d'aventure, famille, comédie, franchement juste kiffant, et peut-être même repartir avec vos deux menus chez Waffle Factory. Je vous souhaite bonne chance. C'est maintenant 02 62 99 19 4000. Et puis dans un instant, on repart avec Shakira. Il y aura aussi vos actualités, mais avant,
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0: Allez, pour certains, vous êtes sûrement sur les routes là pour aller chercher le repas de ce midi. Bah, d'ailleurs, vous allez avoir quelques ralentissements, quelques freinages hein, sur le boulevard Lancastel pour aller vers le Barachois. Pareil aussi en centre-ville de Saint-Denis, mais rien de bien méchant. Dans l'Est, à Saint-Benoît, en fin de 4 voies, donc vous allez avoir toujours ces bouchons hein, pour aller jusqu'à le rond-point des Plaines, même dans l'autre sens. Dans l'Ouest, pas grand-chose à vous signaler, à part quand même cette route du Cap-Laoucé qui est fermée à la circulation pendant les vacances pour des travaux. Du côté maintenant du Sud, à Saint-Pierre pour terminer, hein, vous avoir donc ces ralentissements sur le front de mer de Saint-Pierre, dans le centre-ville aussi, hein, sûrement pour les gens qui vont aller manger. Il y aura aussi du monde sur le boulevard Banque. Et enfin, un petit peu très léger hein, de ralentissement au niveau du centre-ville du Tampon. Donc patience à tous hein, pour ceux qui sont dans les ralentissements. Et prudence, on revient comme promis avec vos atus, vos hits et vos cadeaux juste après sur Énergie Réunion.
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2: Anime et Meryl. Je l'amène à...

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1: Dans un instant, on aura Lucas qui va jouer pour le My Ticket et tout de suite vos infos. On est le 22 juillet.
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2: À la une, mobilisation des agriculteurs aujourd'hui. Les réseaux sociaux définitivement interdits aux moins de 15 ans. Et du côté de la météo, de belles éclaircies cet après-midi sur l'ensemble de l'île. Bonjour à toutes et à tous. Tension chez les agriculteurs aujourd'hui. Réunis depuis ce matin à Saint-Benoît, plusieurs agriculteurs bloquent actuellement l'usine de Bois Rouge. Ils dénoncent un manque de transparence de Tereos et réclament notamment un fonds exceptionnel pour soutenir les agriculteurs. Une réunion d'urgence avec les acteurs de la filière est donc demandée pour aujourd'hui. Et on part du côté de Saint-Paul avec trois établissements fermés. La préfecture a ordonné la fermeture administrative de trois établissements, le Nomade, le Balcon et le Rooftop. Ces décisions ont été prises en raison d'infractions aux disposition du règlement de sécurité contre les risques d'incendie et de panique. Les établissements resteront fermés jusqu'à leur mise en conformité. Et direction le Parlement maintenant, avec l'adoption définitive de l'interdiction des réseaux sociaux aux moins de 15 ans, la France devient le premier pays européen à instaurer une majorité numérique. Le texte impose désormais aux plateformes de vérifier l'âge de leurs utilisateurs. Les nouveaux comptes seront concernés dès le 1er septembre prochain, tandis que les comptes existants devront être mis en conformité au 1er janvier 2027. Et à l'Assemblée nationale, cette fois, les députés ont adopté hier l'instauration de la réclusion criminelle à perpétuité pour les auteurs de plusieurs viols commis sur des mineurs de moins de 15 ans. La mesure a été approuvée par 258 voix contre 84 après avoir été rejetée une première fois vendredi dernier. Et on part du côté du gouvernement maintenant, avec des membres ministériels écartés après des tests anti-drogue positifs. C'est une information révélée par Sébastien Lecornu lui-même. En effet, des contrôles inopinés sont menés depuis plusieurs semaines dans les ministères. Le chef du gouvernement estime que la consommation de drogue représente un risque de vulnérabilité pour des responsables ayant accès à des informations sensibles. Ces tests aléatoires doivent se poursuivre dans les prochaines semaines. Et dans l'Hexagone, toujours les incendies qui continuent à faire des victimes. Deux pompiers ont perdu la vie hier en combattant un incendie à Mérignac. Le sinistre s'est déclaré près de l'aéroport de Bordeaux, où d'importants moyens de secours ont été mobilisés. Par ailleurs, un autre incendie est également en cours, celui du Var, où plus de 1700 hectares ont déjà été touchés. Et justice maintenant, avec les suites de l'affaire Jubilard. Initialement prévu le 21 septembre prochain, le procès a été reporté au premier semestre 2027. Ce renvoi intervient après les récents aveux de l'accusé. En effet, ce dernier a révélé avoir étranglé sa femme. Par conséquent, la détention provisoire de Cédric Jubilard sera prolongée de 6 mois. L'enquête se poursuit. Et actualité sportive maintenant, avec le Tour de France 2026. Remco Evenepoel a remporté hier le contre-la-montre individuel. Le Belge s'est imposé devant Tadej Pogacar et Mathias Skelmos. Côté français, Paul Sexa signe une belle 4e place. Aujourd'hui au programme, une course entre Chambéry et Voiron avec 175 km à parcourir. Coup d'envoi à 15h35.
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2: Le soleil domine largement aujourd'hui sur l'ensemble de l'île. Cet après-midi, quelques nuages se développent sur les pentes, notamment dans les hauts de Saint-Leu, Saint-Pierre et Saint-Joseph, où de rares gouttes sont possibles. Ailleurs, le temps reste agréable avec un soleil bien présent. Côté température, au nord-est, 26 degrés à Saint-Denis, 20 à Salazy et 19 degrés au Brûlé.
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2: Un peu de douceur dans les salles de cinéma cette semaine avec le film Charlie et les kangourous. C'est l'histoire d'un ancien présentateur télé qui se lie d'amitié avec Charlie, une fillette indigène de 11 ans, inquiète de la préservation des kangourous.
4: Charlie, tu recommences ? Oh, maman, arrête !
5: Je ne veux plus de kangourous, quelqu'un d'autre les sauvera.
6: Il était juste de passage, mais une rencontre inattendue va tout changer.
7: Ah non !
8: Je cherche quelqu'un pour garder cette petite demoiselle.
9: Il a faim, ce petit kangourou.
7: Mais vous êtes qui ?
9: Je m'appelle Charlie.
8: On va s'occuper de toi.
7: Allez, monte, mon gars !
8: Il y a un motel dans cette ville ?
7: Pas de serpent, c'est bon.
2: Et dans les salles également, les vacances de Golo et Richie. Les deux jeunes influenceurs aux millions d'abonnés sont de retour et prennent cette fois la direction de la Camargue. Toujours entourés des jeunes de leur quartier, ils embarquent dans une nouvelle aventure où l'amitié qui les unit est au cœur de l'histoire. Rendez-vous donc dans les salles de cinéma avec Énergie Réunion.
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0: Peut-être que vous êtes posé là en ce moment dans votre canapé, peut-être même que vous êtes en train de manger. Bah, bon appétit pour ceux qui sont peut-être attablés, peut-être même que vous êtes sur les routes pour en train de profiter de ces vacances.
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0: Qui sait, peut-être que vous êtes encore en plein de préparation du repas de ce midi, que vous êtes dans la cuisine, peut-être que vous êtes déjà avec les fourchettes couteaux à la main, en train de manger. Bah, bon appétit, hein. Donc encore une fois pour ceux qui sont peut-être à table, et on va partir du côté de Sainte-Suzanne pour jouer avec le My Ticket, pour peut-être repartir avec des menus waffles, avec des places de cinéma pour Lucas qui est avec nous. Salut Lucas.
2: Bonjour.
0: Comment ça va? Lucas, tu m'entends?
2: Oui.
0: Comment ça va?
2: Ça va, et vous?
0: Bonjour, nickel. Ça fait quoi de beau là? T'es en mode vacances?
2: Oui, la maison de l'Américain.
0: Tu fais quoi?
2: J'attends mon Américain.
0: Ah bah écoute, bah, bon appétit pour le petit Américain là qui arrive. Et puis bah, du coup, Lucas, t'as été le plus rapide à nous appeler. On va gratter ensemble pour te faire rafler ton cadeau. T'es prêt?
2: Oui.
0: Allez. Yeah, bravo à toi Lucas. Du coup, tu repars avec tes deux menus pour les manger à Waffle Factory avec qui tu veux. Donc bravo à toi Lucas.
2: Merci.
0: Eh ben de rien. Donc profite bien Lucas avec ces deux menus offerts pour toi. Et puis on revient dans un instant avec encore des très bons. Et on aura Taek avec Anime. Mais avant ça, Lucas, la radio qui fait bien kiffer ce matin, c'est
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1: Allez, on va partir ensemble sur les plages, là pour peut-être ceux qui sont en mode vacances et qui veulent aller un petit peu prendre un petit bain de soleil. Et ben, vous allez avoir quand même un beau temps pour aujourd'hui, hein. Rien de particulier à vous signaler, hein. Il y a quelques petits nuages, mais franchement, il y a surtout un gros ciel bleu qui vous attend, avec aussi un lagon calme. Il y a une mer un petit peu agitée, comme à Boucan-Canot. Mais sinon, vous allez pouvoir vous baigner, comme notamment Roche-Noire, donc dans le périmètre des filets. À Boucan, malheureusement, donc les filets anti-requins sont en cours de réparation. Donc la baignade est interdite en mer, mais drapeau vert, hein, si vous voulez aller dans la piscine naturelle. Du côté de Saint-Leu, donc le drapeau est vert. Vous pouvez vous baigner dans le lagon, il n'y a pas de souci. Pareil aussi à la Saline, pareil à l'Ermitage. Et puis enfin, vous allez avoir une petite brise de sud, jusqu'à 26 degrés pour l'air, jusqu'à 25 degrés pour l'eau. Donc voilà ce qui vous attend pour cette météo des plages, les amis. Puis on revient toujours bien accompagné avec Bébé Ritza, David Guetta, on aura aussi Djoga, et puis tout de suite c'est Gims qu'on va écouter.
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0: Allez, surtout vous restez bien connectés avec Énergie Réunion tout au long de cette journée. Cet après-midi, on a encore prévu pas mal de très bons hits. Des très bons hits avec la boîte à hits. Donc à partir de 15h, il y aura aussi le best-of de la team Bouchon Gratiné, les meilleurs moments. Ce sera avec Alex. Donc rendez-vous cet après-midi dès 15h, les amis. Et passez une belle après-midi. On se retrouve dès demain. C'était Guillaume. Bisous. Bye bye.
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1: Faut que je vous raconte quelque chose sur mon couple que moi-même j'ai mis beaucoup de temps à m'avouer. Mais je pense que ça pourrait être libérateur.

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1: Et quel plaisir de pouvoir accompagner votre mercredi après-midi, les amis. Soyez les bienvenus dans la boîte à hits. On est ensemble pendant une heure avant de laisser place au best-of de la team Bouchon gratiné pour illuminer votre après-midi. Tout ça avec des cadeaux, évidemment. On va vous offrir vos places pour le nouveau film de la semaine. Un film à apprécier en famille, évidemment. Ça s'appelle Charlie et les kangourous. Restez à l'écoute pour savoir quand tenter votre chance. Côté hit, c'est du très très bon qui vous attend pour la suite. Il y aura Taiki ou encore cette nouveauté, celle de Swello, qui débarque dans quelques minutes. Restez là.
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0: On est en direct de votre voiture dans la boîte à hit.
1: Merci.
2: Et que vous soyez au boulot ou en mode détente avec les vacances qui vous font plaisir, les amis, vous êtes avec nous dans la boîte à hit. Merci de nous avoir rejoints. Il est temps pour nous, comme d'hab, de faire un point sur vos conditions de circulation avec d'ores et déjà des ralentissements à signaler du côté de Saint-Denis-d'Éron, le secteur du boulevard Lancastel et du Barachois. Ailleurs, ça roule plutôt bien, sauf peut-être sur la fin de quatre voies de Saint-Benoît. Vous allez retrouver un trafic qui se ralentit petit à petit juste avant le giratoire des Plaines. Vous savez tout. Prudence sur les routes. Laissez-vous porter par les hits qui reviennent de suite avec Stanny ou encore Ugel. Montez le volume.

0: Les meilleurs hits sont au rendez-vous sur Énergie Réunion pour vous faire passer un très bel après-midi. Il va être temps pour nous de lancer dans quelques instants le best-of de la team Bouchon gratiné. Avant ça, je vous rappelle qu'avant 19h, vous allez repartir avec vos places de ciné pour Charlie et les Kangourous. Restez à l'affût pour savoir quand composer le numéro du standard. À tout de suite.
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C'est le moment de se poser, c'est le moment de se détendre avec le best-of de la team Bouchon gratiné qui démarre. Soyez les bienvenus. Voici Riviera, il est tout pile 16h à La Réunion. 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

0: Vous êtes sur Énergie, restez à nos côtés les amis. Le retour des hits dans quelques instants avec Temper City ou encore le tout nouveau hit de Kinvé. Avant ça, Maureen nous rejoint pour la météo des routes. C'est dans quelques secondes, le temps pour nous de profiter du best-of de la team Bouchon Gratiné tout de suite.
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2: Devinez ce qui revient à la mode en ce moment, parce que les ventes de cet objet très précis ont augmenté de 20% depuis le début de l'année.
3: La machine à écrire.
2: Non, on n'en est pas là
4: les
2: quand même.
4: Les petits lecteurs MP3.
2: T'es pas loin, franchement, Diane. Ce sont les écouteurs avec fil.
3: C'est leur grand retour.
2: Ouais. Terminer les écouteurs sans fil pour être à la mode. Plusieurs raisons avancées. Le retour des années 2000, ce comeback un peu là. Et leur prix, forcément beaucoup moins élevé.
3: Bah oui.
4: Ouais, mais surtout, il n'y a pas de problème de Bluetooth.
3: Ah oui,
4: pas de problème de batterie.
3: Il n'y a pas d'interférence.
4: Ouais. En vrai, c'est pas si mal. Hein.
2: Mais par contre, ça t'étrangle quand tu dors avec.
4: Superbe. Allez, on y va.
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6: Bonjour à toutes, bonjour à tous. Le CRGT vous informe que sur la RN 2002 à Saint-Benoît, lieu-dit la Cabane, il y aura des travaux de reconstruction de l'ouvrage de franchissement de la ravine Harmonie jusqu'à la fin du mois de juillet. L'alternat est permanent, soyez prudents, surtout de nuit, par la visibilité réduite dans le secteur. Et puis on termine sur la RN 2 à Saint-André. Pour permettre des travaux de reprise enrobée, la route sera fermée à la circulation de le sens Est-Nord entre les échangeurs La Balance et Petit Bazar de 20h à 5h ce soir. L'aviation sera mise en place par la RD 47, RD 58 ainsi que sur la RN 2002 jusqu'à l'échangeur Petit Bazar. La bretelle d'insertion de l'échangeur La Balance dans le sens Est-Nord sera également fermée à la circulation. Avec tout ça, patience, prudence et redoublez de vigilance au volant.
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1: Vous restez bien calés avec nous sur Énergie Réunion. Le retour des hits dans quelques instants avec une nouveauté. Avant ça, vous l'aurez compris, on fait le point sur vos conditions de circulation. Des conditions qui se gâtent un peu dans le chef-lieu, notamment dans le secteur du Barachois et du boulevard Lancastel sur Saint-Denis. Dans l'Est, des ralentissements habituels à retrouver sur la fin de 4 voies de Saint-Benoît, juste avant le giratoire des Plaines. Ailleurs, ça roule plutôt bien pour le moment. Profitez-en tout en restant prudent. Avant la suite, nous, on profite évidemment du best-of de la team Bouchon gratiné avec l'éternelle question de nos émissions. Ça mange quoi ce soir ?
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3: Et c'est bientôt l'heure de détacher Guillaume de la console, de refroidir Noom, de refroidir Dayane. D'ailleurs, Dayane.
4: Oui.
3: Dayane, le résultat final du sondage, ça partage ou pas ?
4: Eh bien, clairement, ça partage plutôt.
3: Bravo. Hein,
4: donc, toi, en date, tu partages ton plat ou tu partages pas ? On est sur 71% de oui et seulement 29% de non, quand même.
5: Ah, ouais. J'ai pas voté, hein, attention.
3: Sinon, mais t'as pas fait pencher la balance de l'autre côté. La vraie question de cette fin de journée, qu'est-ce qu'on mange ce soir ? Qu'est-ce qu'il mange à soir ? What is the menu ?
5: Wow !
1: Menu !
5: Le menu !
3: Une omelette avec des haricots verts.
5: Ah, oh. Faut bien faire glisser tout ça.
3: C'est bon, de... les haricots verts.
4: Peut-être une petite pizza de mon côté.
3: C'est pas mal, c'est pas mal. Guillaume.
6: Ah, moi, ça fait très longtemps. J'avais envie de purée. Je voulais faire de la purée de pommes de terre.
4: Purée, ouais.
6: Avec forcément un petit truc de viande rouge à côté.
3: Ah, ça passe tellement bien.
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0: On vous souhaite un très bel après-midi avec nous sur Énergie Réunion. Vous êtes dans le best-of de la team Bouchon, gratiné avant de démarrer cette nouvelle et deuxième heure ensemble. On se fait plaisir avec l'un des meilleurs moments de cette saison. On parle de rallonger le week-end, évidemment.
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3: Allez, en sortie du boulot, toujours sur le trafic ou tranquillement à la maison, peut-être en train de peaufiner le carré du soir, peut-être aussi en train de appeler son manager ou quoi pour poser son vendredi et faire un très long week-end de 4 jours.
4: Ah, j'ai oublié de vous dire.
5: Un peu tard, là.
4: Hein?
5: Ah bah, oui.
4: Ça peut.
0: Ouais.
4: Excuse-moi, est-ce que je peux pas être là demain?
5: Et au fait,
4: vendredi
0: Non, c'est possible.
4: Ouais.
6: Oh, j'appelle ma boss.
4: Ouais.
6: Allô?
5: Guillaume m'appelle.
3: Guillaume fait un vocal. Hein.
5: Non, fais pas de vocal, Guillaume.
7: Pour savoir ce qui se passe à Saint-Denis, tendez l'oreille. On vous dit tout dans quelques secondes.
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0: On accompagne vos vacances, vos retours après le boulot, direction la maison les amis. Vous êtes sur Énergie, merci de nous avoir choisi le retour de l'actu. C'est qu'elle est dans tout juste 10 minutes à 17h30 avec la rédaction d'Énergie Réunion. Avant ça, on profite de ce best-of de la team Bouchon gratiné avec les meilleurs moments de cette saison.
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3: En tout cas, un petit point du côté du sondage peut-être, du côté de l'Instagram, la stories d'Énergie Réunion. Ah oui, on parle
4: Poulet. Vous préférez quoi? Poulet rôti au four, rôti poulet à la créole. 39% de poulet rôti au four, 61% de rôti poulet à la créole.
5: Ben voilà,
4: c'est plus osseux.
3: Voilà, c'est pour ça. C'est parce que c'est plus sec, souvent plus sec.
4: On te fera goûter. Tu vois, quand c'est bien arrosé.
3: Ah, mais je te crois, j'en ai déjà mangé. Parce que j'arrive pas à le faire.
4: Tu sais que ça existe.
3: Oui, j'en ai déjà mangé. C'est le premier.
4: Une cuisson moins longue et moins forte.
3: Oh là là. Ça mange quoi, là, un peu, là, ce soir-là?
5: Bah, moi, ça sera pâte saumon, crème, avec un petit peu de ciboulette, là. J'aime bien quand même.
3: Ah ouais,
5: j'aime bien. Ouais.
4: Bah,
3: bouchon.
4: Bouchon
3: tranquille.
4: Gratiné,
3: bouchon
4: tranquille.
3: Combava, siave.
4: Poulet combava.
3: Ouais, ok.
4: Voilà.
3: Ouais, solide. Guillaume.
6: Bonne question. On est invité, mais.
3: Tu vas bien manger.
6: Mais, non, je sais même pas en vrai.
4: Arrête.
3: Je sais même pas si tu vas bien manger.
6: Peut-être ça va être apéro dînatoire, mais je sais pas.
4: Ok.
5: Un petit bol de lentilles, on sait jamais.
6: Ah, ça serait pas mal.
3: Et moi, de mon côté.
4: Ouh là là.
3: Rocaille saucisse fumée.
4: Il adore ça.
3: Ah, j'ai hâte. Je vais le dire.
4: J'ai l'impression que depuis lundi, il nous en parle.
3: Oui.
4: Ouais. Ah, c'est vrai.
3: J'en rêve.
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0: Allez, vous restez bien calés avec nous sur Énergie Réunion, les amis. Avant 19h, l'un ou l'une d'entre vous va repartir avec ses places de ciné pour découvrir le nouveau film de la semaine. Ça s'appelle Charlie et les kangourous, un film à découvrir en famille. Évidemment, avance à 17h passé de 30 minutes à La Réunion. Il est temps pour nous de faire un point sur l'actu du jour.
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2: À la une, 7 personnes interpellées ce matin par le raid à Saint-Pierre. À retenir aussi, plusieurs lois votées hier en France. On fait le point dans cette édition et puis la météo. Un ciel plus nuageux ce soir sur La Réunion. Bonsoir à toutes, bonsoir à tous. À Saint-Denis, tout d'abord, un homme d'une soixantaine d'années a été grièvement blessé à coups de couteau ce matin. Son pronostic vital est engagé. Un suspect de 52 ans a été interpellé. Une enquête est ouverte. Ce nouveau coup de filet contre le trafic de stupéfiants à Saint-Pierre. 7 personnes ont été interpellées à la Ravine Blanche par la police avec l'appui du raid et d'une brigade cynophile. Des stupéfiants, une arme de poing et de l'argent liquide ont été saisis. Dans le sud, la collecte des déchets reste perturbée. La Civis met en demeure de Richebourg de rétablir le service à Saint-Pierre et à Petite-Île sous 24 heures alors que des déchets s'accumulent dans plusieurs secteurs. Dans le reste de l'actualité, l'incendie du Var est désormais fixé après avoir ravagé plus de 2500 hectares. En parallèle, en Gironde, 2 pompiers sont morts hier piégés par les flammes lors d'une intervention. La justice et le procès en appel de Cédric Jubilard est reporté au premier semestre 2027. L'enquête en parallèle se poursuit après ces révélations qui ont permis de retrouver les ossements de son épouse Delphine la semaine dernière. Daniel Sillade, recruteur de mannequins soupçonné d'avoir servi de rabatteur pour Jeffrey Epstein, a été retrouvé mort à son domicile. Les causes de son décès sont toujours inconnues et une enquête est en cours. À retenir aussi, plusieurs lois ont donc été adoptées hier par l'Assemblée nationale. Les réseaux sociaux, déjà, qui seront interdits aux moins de 15 ans dès le 1er septembre avec la suppression des comptes existants en janvier. Les députés ont aussi interdit la vente de protoxyde d'azote aux particuliers et renforcé les sanctions contre les free parties. Dans le monde, 645 millions de personnes souffrent encore de la faim selon l'ONU, un chiffre en légère baisse mais toujours préoccupant, notamment en Afrique. A l'inverse, l'obésité progresse et concerne désormais 16% de la population mondiale. Et puis sur le Tour de France, Tadej Pogacar conserve la tête du classement général. Remco Evenepoel a remporté le contre-la-montre hier et le français Paul Sexas termine 4e.
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2: Ce soir, quelques faibles averses sont attendues sur les hauts du nord, vers la plaine des Palmistes et dans l'est. Côté température, ce soir chez vous, dans le nord-est, on attend 19 degrés à Saint-Denis, 18 à Saint-André et 20 à Sainte-Rose. Dans les hauts, il fera 15 degrés au Brûlé et 11 à Takamaka. Et puis demain, les éclaircies sont largement dominantes en matinée avant que les nuages ne prennent l'assaut des pentes.
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4: Action. Un peu de douceur dans les salles de cinéma cette semaine avec le film Charlie et les kangourous. C'est l'histoire d'un ancien présentateur télé qui se lie d'amitié avec Charlie, une fillette indigène de 11 ans, inquiète de la préservation des kangourous.
5: Charlie, tu recommences ?
6: Maman, arrête !
5: Je ne veux plus de kangourous, quelqu'un d'autre les sauvera.
7: Il était juste de passage, mais une rencontre inattendue va tout changer.
8: Ah non.
9: Je cherche quelqu'un pour garder cette petite demoiselle.
6: Il a faim, ce petit kangourou.
8: Mais vous êtes qui ?
6: Je m'appelle Charlie.
9: On va s'occuper de toi.
8: Allez, monte, mon gars !
9: Il y a un motel dans cette ville ?
8: Pas de serpent, c'est bon.
4: Et dans les salles également, les vacances de Golo et Richie. Les deux jeunes influenceurs aux millions d'abonnés sont de retour et prennent cette fois la direction de la Camargue. Toujours entourés des jeunes de leur quartier, ils embarquent dans une nouvelle aventure où l'amitié qui les unit est au cœur de l'histoire. Rendez-vous donc dans les salles de cinéma avec Énergie Réunion.
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1: Allez, c'est de nouveau le moment pour nous de faire un point sur vos conditions de circulation, les amis. Rien de bien méchant, mais tout de même quelques ralentissements signalés du côté du boulevard Lancassel. On est évidemment du côté de Saint-Denis. Ça, eh bien, continue jusqu'au secteur du Barachois dans l'Est. Ralentissement habituel, évidemment, sur la fin de 4 voies de Saint-Benoît à partir de l'échangeur de Beaulieu et ce, jusqu'au giratoire des Plaines. Ailleurs, ça roule plutôt bien. Profitez-en tout en restant prudent. Au volant, les amis, la suite avec Orelsan. Mais avant ça, évidemment, c'est le retour de Best of de la team Bouchon Gratiné qui est apparemment productive.
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4: Très très productif, mais il faut savoir qu'un employé de bureau est productif 2h et 53 minutes sur une journée de travail en moyenne.
5: 2h et 53 minutes,
6: c'est pas beaucoup.
4: À fond.
6: À fond, à fond.
4: À fond dans l'état de flow, quoi, vous voyez. Le truc.
7: Le Big Flow.
6: Non, ben moi, moi au moins 4h hein, quand même.
5: Au moins 4h.
6: Ouais.
4: Pas plus, oui.
7: Moi, je dirais au moins 7h, 7h45.
4: Ah, regarde l'autre. Comment il est. Au moins 9h. Ouais.
6: Il dépasse maintenant. On veut bien qu'il fasse plus, quoi.
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0: Mais avant ça, eh bien, je vous propose de profiter d'un dernier moment de cette saison. Il est question de télécommande perdue, écoutez.
1: La team Bouchon gratiné, c'est le best-of, c'est le best-of.
2: On est marre, moi, franchement.
3: Ouais.
2: Il y a un truc
4: qui m'agace.
2: Il y a gros la patate. Ouais.
3: Tu veux regarder une série, tu es posé, tu vas te poser dans ton canapé et tu retrouves pas la télécommande.
2: Ouais. Tu vois la télécommande coincée entre le canapé.
3: Non, j'aime pas.
2: La télécommande qui n'est pas à l'endroit où elle devrait l'être.
3: Exactement.
2: Léa, ça t'est déjà arrivé?
5: Oh, bah, évidemment que ça m'est déjà arrivé.
3: En plus, moi, c'est noir et c'est fin. Très, très fin. Et donc, du coup.
4: Ça se glisse partout.
3: Ouais. Et donc, du coup, c'est énervant, quoi. C'est très énervant.
5: Bah, mettez toujours la même chose au même endroit. J'essaye de faire ça.
6: 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On vous dit tout dans quelques secondes.
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1: Allez, encore une quarantaine de minutes à savourer ensemble dans la boîte à hit, les amis. La suite dans quelques instants avec le nouveau hit de Louane. Mais avant ça, il est temps pour vous de prendre votre téléphone et de composer le 02 62 99 4000. Les amis, on vous lâche vos places de ciné pour le tout nouveau film de la semaine. Un film à découvrir en famille. Pourquoi pas, ça s'appelle Charlie et les kangourous. Les amis, vous chopez vos deux places maintenant pour profiter au maximum de ces vacances. Et pour ce faire, vous composez le 02 62 99 4000. On vous attend.
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0: On est en direct de votre voiture dans la boîte à hit.
1: Merci.
2: Et oui, la boîte à hit, c'est l'émission qui vous ramène à la maison après votre journée de boulot, pourquoi pas même après votre sortie pendant les vacances. Et on prend justement le temps de voir ce qui vous attend sur le réseau routier avec de bonnes nouvelles, puisque ça commence à aller mieux du côté de Saint-Denis, malgré quelques légers ralentissements encore présents. Vous roulez plutôt bien sur le boulevard Lancastel ainsi que dans le secteur du Barachois. Dans l'Est, toujours un trafic assez dense qui vous attend tout de même sur la fin de 4 voies de Saint-Benoît, et ce, juste avant le giratoire des Plaines. Vous savez tout. Bonne route à tous les amis, on vous balance les meilleurs hits pour un maximum de détente. La suite avec les Séraphim. Ou encore Dominique Fight, tout de suite.

Et c'est avec Billie Eilish qu'on va pouvoir se dire au revoir les amis. Ça a été pour moi un vrai plaisir de vous accompagner tout au long de cet après-midi mercredi 22 juillet. Heureusement, on se retrouve demain dès 15h pour une nouvelle boîte à hits. Avant ça, demain, le réveil, ça se passe avec Laurent dès 5h sur Énergie. Belle soirée à tous, de gros bisous, c'était Alex.

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